0: Allô, Londres, ici Schmutz.
1: Tu connais ce monsieur?
2: Hulot.
1: Très gentleman.
0: Vous avez vendu? Allô? Allô, Londres, ici Schmutz. Vous avez vendu?
1: Tu connais ce monsieur? Très gentleman.